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Autrement, vous n'aurez point de récompense auprès de votre Père qui est dans les cieux. 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

0: 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Restez branchés à la radio et recevez les bénédictions que le Seigneur vous en a réservées. Bonne journée et à la prochaine. 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

votre émission de prédilection qui rentre chez vous. Je suis votre ami, votre frère, votre serviteur, Fénix, le classique, réalisateur et présentateur de Podium Chrétien. À cette édition de Podium Chrétien, j'aurai à recevoir en ligne depuis Boston notre frère Homicile. Mais bien avant qu'il vous plaise d'apprécier les étincelles de l'évangile dans la source...

0: La source, très bonne note apportée par les étincelles de l'évangile. Et comme c'était annoncé, notre frère Homicile depuis Boston est déjà en ligne avec nous. Bon, de Homicile, c'est avec plaisir de recevoir dans le podium chrétien. Nous souhaitons une bienvenue spéciale. En même temps, nous quittons le soin à vous-même pour 10 auditeurs dans qui zone qui ont sorti en Haïti. Présentez-vous tout.
1: Mille merci de nous avoir accueillis sur ce plateau. Nous allons parler de Radio Phoenix International et non également, c'est une référence en matière d'évangélisation. Donc, ça fait nous un grand plaisir pour l'opportunité, pour ce grand privilège. Donc, comme vous dites, non, pas nous, c'est Bodhi, Homicile. Nous, c'est Capois. Nous sortis au Cap et nous, c'est grandi, fait au Cap haïtien et grandi au Cap et nous passons un bon bout de temps. Et puis, début année 97, nous avons quitté le pays. Hein. Mais ça va avoir été déconnecté avec le pays. Hein. Donc, c'est une raison qui fait que je dis, nous, sur les ondes de la radio, avec vous, il est difficile pour nous-mêmes pour nous présenter. Peut-être non, nous sortis nos familles chrétiennes. Et porté en pile accent sur ça, non seulement éducation académique à l'école, etc., mais également, surtout, éducation chrétienne. Nous songeons que l'un des timons, papa m'a dit non-le, dans un contexte bien déterminé, ça qui est pour avec l'école. Il va avoir l'autre responsabilité que à l'école étudier et puis l'église. Donc, nous juste mentionner ça, c'est juste pour dire que le monde va parler, sur temps des. Et façon que nous parlons, sur temps d'engagement que nous prenons dans le cadre de promotion pour musique évangélique, mais qui n'a pas l'autre barre là-dedans, qui c'est promotion pour l'évangile, c'est dans ça que nous croyons, c'est dans ça que nous abondons. Donc, c'est pas un hasard, nous n'avons pas le choix. Et il y a un proverbe qui dit que ça, maman pour l'engager, c'est pour la béquer, donc c'est ça que nous déjoignons. Donc, nous embarquons avec ça. Donc, nous faisons une jeunesse, nous, au Cap-Haïtien, l'école au Cap-Haïtien, et puis, nous entrons ici à Boston, et pendant que nous arrivons à Boston, nous avançons avec éducation, nous, université, et puis nous sortons avec une spécialisation dans administration, table information, management, information system, et également marketing. Donc, et avec ça, avec minimum que nous avons qui ça avec les que nous fait la route, et souvent les non, donc c'est toujours dans le niveau ça. En gros, c'est ça que nous dit, de personnages à cap, qui obtendent, nous, parce que frère, nous, sœurs, nous, qui est capable d'ajouter plus, qui est capable de tout. Donc, tout dépend du contexte que vous obtendez ou de ça que vous apprenez à nous dire.
0: Bois de Homicile, dis-nous en quelque sorte qui ça qui motivé ou pour voyer production évangélique nous y monter.
1: Bon, normalement, gagner deux étapes dans ce cap du choix ou bien amour que nous venons développer pour la promotion de la musique évangélique, pour la promotion de l'évangile. Premièrement, nous pensons que pas de l'autre bagaille que l'évangile. C'est ça lié dans nous. C'est-à-dire, ils ont vrai patriote, dit par exemple que Haïti avant tout. Mais nous-mêmes, pour nous, c'est Dieu avant tout, c'est l'évangile avant tout. Donc, ça, c'est le premier aspect de la question. Mais depuis une tout petit, nous avons grandi, nous avons participé dans les concerts évangéliques assez souvent. Et donc, nous pas jamais vraiment chanté dans le choral ou bien essayer de chanter parce que nous n'avons pas un talent de musicien. Mais passage nous au sein par exemple de l'Alliance française et au Cap-Haïtien est venu faire que nous remettons présentation, nous remettons un cap-fel et nous gagnons désir pour nous faire. Donc ça vient connecter nous avec le monde qui est dans le niveau Zaro, nous rentrons ici, nous avons animé une émission qui est le Libibou, et c'est une émission que moi j'ai présentée avec ayant tonton qui est pasteur, c'est pasteur et bishop Nicolas Homicile, qui est également à Boston, qui dirige le tabernacle de la voix de l'évangile. Donc, à partir de l'émission radio, ça, nous venons gagner un autre ami, et qui vous trouvez dans le nord d'Haïti présentement, c'est le frère et Dieu juste, Saint-Julius Joseph, et qui lui-même te gagne émission promo évangélique, et puis, monsieur Vinouet, que, Fondaba, rejoint avec lui. Donc, faites plus attentive, finalement, nous couper. Et à partir de là, nous venons faire télévision beaucoup plus en fonction du travail que nous faisons. Donc, il y a deux étapes. Premièrement, par défaut, pour nous-mêmes, et par notre bagage que ça, c'est l'évangile. Et deuxièmement, il y a un atout que nous venons joindre pour nous capitaliser minimum de bagages que nous gagnons pour permettre que le travail ça soit fait. Il y a un fait qui parle pas pour nous, c'est que en 99 ou 98, et peut-être qu'au sans doute vous connaissez très bien et le frère Assad Franker qui lui-même était venu ici à Boston et puis arrangement yo apparemment pas bien fait et puis le frère Assad a expliqué difficulté que le dégain par rapport manque de planification. Semble livrer dans n'importe là, font paquet de temps. Donc là, le bras a encore des difficultés pour livrer, il manque raté avion. Donc ça, c'est une histoire comme si je t'ai écrit, travail que nous essayons de faire. Là, il dit ça, me dit, mais ça ne semble pas essayer, font travail comme ça. Établir une production ou une organisation qui cap accompagner un artiste. Parce que pour moi, ça simple. Faire arrangement pour un serviteur qui a venu pour soit pour prêcher ou bien pour chanter. Donc, grand pays comme ça, je pense que c'est bagaille simple. On a juste besoin qu'on ait l'heure, hein, préparer une machine pour aller chercher le monde, ou du moins se payer location roulée, etc. Je trouve que bagaille simple pour frère ça expliquer qui gens, ça c'est difficile, Michel Vassin n'importe là, etc., etc. Et puis c'est comme ça que j'ai commencé avec à la mode production, qui partait tout à fait dans le concept que j'ai gagné là, et qui partait pour bagaille seulement évangélique, qui partait pour production seulement évangélique et qui t'a investi également dans le social. C'est à partir de là que nous avons dit c'est ça qui est le premier déclic qui vient de faire que nous passer depuis lors et un bon temps nous établir à la mode production qui vient de faire nous faire un peu notre rencontre, de rencontre ça et nous et gagner télé l'orange avec confrère nous Jean-Hubert Alexis. Donc, si nous t'avons parlé de bien ça a commencé son vif désir pour rendre disponible parole pour tout le monde et pour encourager le monde qui investit surtout dans la musique pour rendre ça plus facile pour eux et puis nous-mêmes nous baillons tête nous pour nous qui j'en ai aidé dans ce sens.
0: Border Homicile, ça fait des années depuis que vous avez fait promotion pour musique évangélique. 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
1: Ça, c'est un bon travail que vous demandez pour nous faire. Mais le monde qui était là avant nous, je pense que c'est une demande de question. Ça, on a dit à l'époque, pas yo. En pile la difficulté que nous rencontrons, en pile la bagaille que nous avons critiqué aujourd'hui dans le cadre de musique évangélique, je dis qu'il y a critique à l'époque, pas yo tout, que vous voulez faire. Ça veut dire que c'est toujours des musiciens qui reçoivent appel et qui ont un talent. Et qui a fait un pile d'efforts pour faire travailler ou bien. Je pense que c'était toujours comme ça. Mais dans le même moment, ça a toujours gagné. Musique à pont roulé. C'est comme si on était à dire que, pourvu que c'est travail, bon Dieu, donc il fait n'importe qui, parce que bon Dieu, pas descendre sur la terre pour venir soit juger ou pour dire non, on l'a fait comme ça. Donc, si on a fait pour commerce, pour l'argent qu'on a fait directement, donc on a fait le bien parce qu'on n'est pas là pour voir le monde venir danser. Venir danser le bal qu'il a fait, il n'y a pas là pour vendre le produit. Mais, en pile fois, nous avons des problèmes dans le service. On a dit, bon, il y a une belle voix, mais la chanter pour la gloire de Dieu, etc. Donc, nous connaissons qui approche, qui gagne pour nous comprendre, donc il va faire comme ça. Cependant, il y a une bagaille que nous, qui est important que nous dit, c'est que dans le temps, nous avons remarqué que nous avons plus d'influence, une influence classique au sein de la musique. Ça fait texte, par exemple, nous avons longtemps texte de compte plus rythmé. Je dis, hein, nous plus, parce que c'est une nous plus libéral, la façon que écrit, et bon, par contre, il y a moins soin qui prend au niveau texte, au niveau lyrique, et même façon de essayer d'expliquer ça, c'est que nous avons influence plusieurs autres cultures qui entrent et puis nous essayons d'imiter, nous perdons l'identité nous-mêmes, et donc ça c'est un problème qui fait que si nous avons essayé de comparer la musique, nous avons dit apparemment que longtemps la musique était plus inspirée. Donc pour répondre à la question, pour nous conclure sur ça, je pense que les difficiles. Et parce que il y a plus de monde qui est dans la musique, il était plus difficile longtemps pour faire musique. Si nous prenons l'histoire de Marshall, c'est Marshall, et c'est une époque, dans mon premier album, c'est cet instrument qui était accompagné. Donc, pas de musicien, dans ce sens-là. Mais au niveau des églises, instruments, nous étions très limités au niveau des instruments qui étaient à rentrer l'église, je veux dire. Hein. Nous pensons que le groupe qui est l'église, l'orchestre qui est l'église, il est aussi performant que n'importe qui groupe qui a joué et musique séculière en termes musicaux. Donc, ça fait moins dire que les difficiles. Et les difficiles pour nous cap dire exactement est-ce que longtemps, et ça que qu'on fait, l'album est mieux inspiré ou autre. Donc, c'est comme ça, moins well. Donc, pas qu'on essaie de répondre à tantôt, mais c'est comme ça que nous.
0: Il y a une pause musicale avec Souffle divin de la Nouvelle Jérusalem.

0: 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Notre invité du jour répond au nom de Homicile depuis Boston. T'attendez avec souffle divin de la Nouvelle Jérusalem. Yon très bonne note, yon note classique comme ça, qui relaie la nature. 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
1: 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C'est-à-dire qu'à chaque fois qu'on voulait faire retrait, on comprend mieux comme ça, ou continuer à embarquer vers l'avant, parce qu'on connaît le travail, c'est pas pour vous-même qu'on fait.
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1: 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Et une mission comme Podium Chrétien à travers la radio Phénique International qui a fait un gros travail. 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
0: Tant qu'on s'entendait, c'était Brother Homicile depuis Boston qui t'a répondu à quelques questions que nous t'a posées le jeudi. C'était lui-même qui était invité d'honneur nous dans Podium Chrétien.